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3: Il est avec moi dans la famille.
2: Bonjour. Bonjour.
4: Arrive, arrive, salam alaikum.
0: Bonjour.
4: Bonjour.
0: Bonjour. Bonjour.
2: Qu'est-ce qu'il fait? Il chante?
3: Non, il cherche la...
2: Les laitues, c'est ça?
0: Et tomates.
3: Quel nom? À la montagne, il vient ici.
2: Prenez un verre avec moi. Un petit verre, hein?
5: Hé, Orte.
3: Un petit verre. Un petit verre. Un petit
0: verre. Un petit verre.
2: Mais ça n'est rien, mais qu'est-ce qu'il t'a dit, mon Dieu?
3: Il monte sur la montagne maintenant.
2: Montagne, fantastique. C'est bon la montagne, je vous laisse.
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2: Je pourrais aller à la montagne, ça je n'irai pas, c'est possible.
3: رامز.
0: تعال
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0: ايه
3: لابس كرولاب ليه؟